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0: 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Ah ouais.
2: C'est la piémontaise.
1: La piémontaise.
0: 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Dit que j'ai fait des études, je suis pas censé descendre l'échelle sociale. Qu'est-ce qu'il a fait de mal? Est-ce qu'il m'a bien éduqué? C'est la faute de mes potes suspects, comme quand ils m'ont fait fumer. 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
1: Ah! 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
0: 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Quand ils sont en sécurité, ça fait sortir leur vraie nature.
1: Tu vois ce que tu me fais faire?
0: 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Ou plusieurs pendant, comme il faisait dans le temps. Je travaille beaucoup mieux, quelques grammes dans le sang. 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

J'ai 35 ans et je n'en reviens pas. Disons que ça ne veut rien dire pour moi, si ce n'est le fait que je commence à apprivoiser ce corps capricieux et mutant. J'accepte la trahison de la peau, des cheveux. Je multiplie d'ailleurs, avec plus ou moins de succès, les expériences parapharmaceutiques à base de shampoings antipelliculaires traitants, à la menthe ou au musc, selon les soirées arrosées ou non. J'apprécie les cures revitalisantes, les jets de bouleau ou d'argousier. J'aime l'idée d'un jet de Karcher pour le corps, des poumons jusqu'à l'estomac, en passant par le gros intestin dont la paroi doit être semblable aujourd'hui à des planches poreuses et merde. Je devrais quand même penser à autre chose. Notre appartement est calme et donne sur une rue en sens unique, bordée de platanes, torturée jusqu'aux moignons par des cantonniers sans scrupules. La mairie a d'ailleurs décidé de les abattre, je veux dire les arbres, pour des questions de sécurité, à cause de l'alcool, des voitures ou de la téléphonie mobile. Les voisins se sont rapidement mobilisés, ainsi qu'une poignée d'écologistes, en défilant devant la mairie, brandissant des calicots où il était question au feutre vert de citations orientales sur la nature et les hommes. Des landaus plus ou moins cossus les accompagnaient, donnant au convoi un caractère agréable, sincère et printanier. Nous n'avons pas osé nous joindre à eux. Pourtant, il y a quelques mois de cela, j'étais monté pour la première fois jusqu'au dernier étage de l'immeuble pour assister à une pendaison de crémaillère. J'avais longuement hésité, car mon indifférence envers mes voisins de palier m'a souvent donné raison. Vivre en appartement, ce n'est pas seulement apprendre des règles, mais en imposer. Il faut maintenir la distance animale nécessaire, se contenter d'un bonsoir dans l'escalier ou d'une modeste analyse météorologique. Ce soir-là, je n'avais tout simplement pas envie d'être seul avec elle, surtout lorsqu'on entend des rires dopés au champagne traverser le papier à cigarette qui me sert de plafond. J'avais discuté longuement avec un type du quatrième qui cherchait depuis un certain temps un emploi, sans aucun doute de la compagnie. Nous étions tombés d'accord sur le fait que la piscine n'était pas si loin, qu'il fallait dorénavant prendre soin de nous, puisque pendant notre jeunesse, on en avait bien profité. J'avais par conséquent proposé à deux, c'est plus stimulant, des séances de dos crawlé, de brasse papillon, de préférence en soirée. Pourtant, les éclairages de piscine me révulsent. La plupart du temps, les pulvérisations accidentelles de chlore dans les narines me brûlent les sinus. J'ai tout naturellement laissé traîner les choses. D'ailleurs, lui non plus ne m'a pas appelé. Rien à foutre. Depuis peu, j'ai recommencé à déconner.

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0: Personne ne sait ce qui se passe aujourd'hui parce que personne ne veut qu'il se passe quelque chose. En réalité, on ne sait jamais ce qui se passe, on sait simplement ce qu'on veut qu'il se passe. Et c'est comme ça que les choses arrivent. En 17, Lénine et ses camarades ne disaient pas « nous allons faire la révolution parce que nous voulons la révolution ». Ils disaient « toutes les conditions de la révolution sont réunies, la révolution est inéluctable ». On fait la révolution qui n'aurait jamais eu lieu s'ils ne l'avaient pas faite, et qu'ils n'auraient pas faite, ils n'avaient pas pensé qu'elle était inéluctable uniquement parce qu'ils la voulaient. Chaque fois que quelque chose a bougé dans ce monde, ça a toujours été pour le pire. Voilà pourquoi personne ne bouge. Personne n'ose provoquer l'avenir. Faudrait être fou pour provoquer l'avenir. Faudrait être fou pour risquer de provoquer un nouveau 19, un nouveau 14, un nouveau 37.
1: Alors il ne se passe jamais plus rien.
0: Si. Parce qu'il y aura toujours des fous et des cons pour les suivre. Et des sages pour ne rien faire.

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7: Vous êtes sur Banlieusards FM. Président d'une radio plus grossière que courtoise, Henri de Lesquin souhaite devenir le prochain président des Français. Dans sa parodie de programme, il propose de bannir la musique nègre des médias soutenus ou autorisés par l'État. Et évidemment, pour lui, le rap, cette musique immonde, c'est de la musique nègre. Michel Audiard écrivait « Les cons, ça ose tout » et c'est même à ça qu'on les reconnaît. Ces propos n'ont pas laissé indifférent le monde du rap. « Musique nègre », c'est donc le titre de la nouvelle chanson du rappeur Kery James, l'auteur du très dérangeant mais fédérateur Racaille. Accompagné du Prims parolier et de Lino, Kery James répond à Henri de Lesquin. Et le moins que l'on puisse dire, c'est que le poète noir ne tire pas à blanc.

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0: tête de con, puis c'est tout. Ça
1: ne nous emmerde pas, à ce moment-là.
0: Est-ce que vous emmerde pas?
1: Si. Si.
0: Moi, je vous emmerde.
1: Bon, ça va, on n'en parle plus.
0: Expliquez-vous. Non. J'aime bien savoir...
1: Je peux l'expliquer ce matin. Si tu t'en rappelles pas, tant pis. Pas perdre mon temps.
0: Et alors, je vous ai demandé de s'occuper de moi. Non, personne. J'ai besoin de personne. J'ai envie de crever, envie de me détruire, je me détruis tout seul.

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0: Attends, je finis la page.
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